0: Can you hear me? Hello.
1: It's time to with me.
2: I remember your face.
1: Without me.
2: I remember.
0: Je sais pas.
2: How you look in this moment?
0: C'était super hier.
3: Du bist ganz verpixelt.
0: Qu'est-ce que tu fais aujourd'hui?
2: Can you hear me?
3: Wir können das auch später machen.
2: I think the connection is...
0: Salut.
2: Sorry.
0: Oui, on s'est vu hier. Tu te rappelles de moi?
2: Goodbye.

pas l'impression. Ah bah écoutez, là encore, c'est une réponse qui m'a été posée pour laquelle il m'avait fallu chercher, une question qui m'avait été posée pour laquelle il m'avait fallu chercher la réponse, mais maintenant je l'ai. C'est un souvenir très très très ancien. Et mon premier souvenir, qui peut être un souvenir de ma petite musique intérieure, était d'être sous ce qu'on nous savait dans les jardins quand les rames de haricots qui sont mises. Et où enfant, enfin oui enfant bien entendu, j'avais la taille qu'il fallait pour pouvoir aller là-dedans avec mon nounours. C'était pas vraiment des chants, mais c'était des mélopées tristes qui me faisaient pleurer. Alors je pleurais sur les mélopées tristes que je... Et donc, je ne sais pas quel âge j'avais, mais enfin, on ne devait pas être bien grand quand même. Mais après, bah, ça allait mieux, voilà. Alors c'est peut-être le début. Et puis bon, j'étais attirée, j'ai très vite été attirée, évidemment, par les instruments de musique, par contre, très vite. Et là encore, j'ai eu de la chance d'avoir la mère d'une de mes amies qui a compris ma passion et l'a très largement favorisée. En me présentant professeur de musique de sa fille, et c'est une dame à laquelle je dois vraiment tout, Madame Roger, qui m'a tout appris, vraiment, ça a été une femme extraordinaire, dont je garde un souvenir très ému et ébloui. Pas véritablement cela, le déclic s'est fait dans les années 50, alors que traficotait avec l'écriture sérielle de décaphonique, mais qui était assez frustrante, enfin, jusqu'à ce que je découvre une émission de Pierre Schaeffer, l'étude au chemin de fer, en disant « mais oui, mais voilà !» C'est ça, c'est-à-dire la rencontre avec la musique concrète, qui m'a amené ensuite, évidemment, à rechercher auprès de tout ce qui s'est passé dans ces mêmes temps. Par contre, cela me donnait la possibilité de travailler seul, et entre autres avec mon synthétiseur. Mon synthétiseur, alors là, c'était le bonheur.

0: comme beaucoup de choses dans ma vie, il y avait des choses qui se sont passées comme ça, au moment où cela convenait. J'ai travaillé d'abord avec des sons électroniques dans les années 60, c'était les feedbacks des sons électroniques sauvages. Ensuite, avec mon merveilleux synthétiseur ARP 2500. Et à cette époque-là, de toute façon, quand un musicien me demandait de travailler avec moi, je ne voyais jamais deux fois. Et comme j'avais quand même en moi une certaine musique dont j'avais envie, et pour pouvoir l'entendre, il fallait que je me la passe. Voilà. Et donc, j'ai commencé à tâtonner avec les feedbacks, mais c'est là où j'ai découvert les éléments de base d'un vocabulaire de son tenu légèrement évoluant et de toute la gamme des battements rapides jusqu'aux pulsions lentes. Et ça a constitué le premier vocabulaire et qui se fait tout à fait naturellement. Sur un grand bandeau en haut d'une salle, un peu comme un emakimono japonais, mais qui représentait les différentes longueurs d'onde connues, qui commençaient donc d'un côté à la longueur d'onde de la Terre au Soleil et qui allaient jusqu'à les micro, mais là encore, on n'est pas sûr qu'il n'y en ait pas encore derrière. J'ai été prise d'une sorte de vertige mental, moral, spirituel, comme vous voulez. C'est la toute première impulsion ou inspiration. Ah, on reste là dans la sidération. Et dans la sidération, c'est magnifique, mais on ne peut plus faire grand-chose. Et donc, j'ai ramené ce vertige à ce qui nous est beaucoup plus accessible, à l'océan, qui lui également comporte évidemment depuis les grandes ondes, des grandes marées jusqu'au petit clapotis au bord de la plage.
1: Obwohl sie die elektronischen Stücke nie live aufgeführt hat, also mit Synthesizer vor dem Publikum, das hat sie nie gemacht. Im gewissen Sinne sind die Tonbänder, sind diese Aufnahmen von einer Aufführung.
0: Plusieurs options de développement se proposent. La plus simple est toujours la meilleure. Et ça a été utilisé par beaucoup d'artistes, entre autres Mies van der Rohe, qui était un adepte de Simplest Best. Et ça, c'était la règle du jeu. Je veux dire, là, je parle de ce rapport avec l'instrumentiste.
1: Das hat vielleicht mit der Zeit zu tun. Mit einer Empfindung der Zeit, die kontinuierlich ist, nicht abgebrochen ist. Das interessiert mich. Das finde ich sehr anregend. Eher als die Tatsache, dass die Musik sehr leise ist oder sehr fein und so. Die Veränderungen, ja, man muss sehr genau auf sie achten. Und das zieht einen

0: tomber parce que maintenant, de toute façon, je ne pourrai plus. Physiquement, je n'ai plus la possibilité de travailler comme je travaillais des 8 heures consécutives devant mon synthétiseur. Alors, les choses se sont faites comme ça tout naturellement. Ensuite, la grande rencontre, parce qu'après tout, Kaspar Toplitz, la qualité des sons électroniques n'était pas trop éloignée de mon vocabulaire sonore ordinaire, mais Charles Curtis et le violoncelle, là c'était l'autre, et ça a encore été, je crois que c'est une expérience extraordinaire. D'ailleurs, c'est la raison pour laquelle cette expérience qui commençait par ce solo, nous jouons ensuite avec Carole Robinson et Bruno Martinez est venu de soi, et bien entendu le trio, et ce sont les trois nageurs là. Et donc je vous disais tout à l'heure qu'en effet, ils avaient été enregistrés, je crois que c'est à Dortmund, depuis ça continue.
1: Diese Begegnung streckte sich auch über einen längeren Zeitraum aus. Wir haben uns erst kennengelernt bei einem Konzert von mir in Paris, als ich damals für dieses Konzert nach Paris kam, habe ich zu allen meinen Freunden gesagt, ich möchte Elian Radig kennenlernen. Bitte seht zu, dass sie in mein Konzert kommt. Und eins von diesen Freunden hat ganz zufällig und informell zu Elian gesagt, ja Elian, vielleicht sollte dein nächstes Stück ein Solostück für Charles sein.

Et les deux pièces sont totalement différentes, c'est-à-dire que je ne fais jamais deux fois la même pièce. Et les solos sont des pièces qui sont faites pour les personnes pour lesquelles je fais. Ils peuvent la transmettre eux-mêmes s'ils veulent, mais moi je ne la transmets pas une deuxième fois. Je ne veux pas faire deux fois la même chose. Mais à la base du langage que nous utilisons, ce sont les partiels. Toute nature, harmonique, subharmonique, des micro-battements qui s'opèrent en un deuxième plan. Et il n'y a que les instruments acoustiques pour avoir cette richesse. Un instrument acoustique, quand il est joué par un grand musicien, parce que ce travail que je redemande est un travail en fait de grande virtuosité, parce que c'est un travail d'un contrôle mais immense sur l'instrument.

ce qui était très important pour moi, c'était la distribution sonore de cette musique. Et surtout, alors, le contraire de dire qu'il faut vous mettre au centre parce que c'est là que vous entendrez le mieux, mais qui était au contraire de remplir l'espace sonore, quel qu'il soit, comme à Berlin dans ce théâtre, et que le public soit en somme comme dans la conche, comme à l'intérieur, dans le corps de l'instrument.

0: bien bavarder. Mais donner des grandes explications, je peux pas. Heureusement. Ça, c'était mon grand privilège. C'était mon grand privilège d'avoir... j'ai été mariée pendant quand même un certain nombre d'années à Armand, qui est devenu un artiste qui, lui, a très bien réussi, y compris sur le plan financier. Mais il y a eu un hiatus dans les années 50, c'est-à-dire quand j'allais au studio d'essai à Paris, nous habitions Nice. Et à cette époque-là, c'était relativement simple. Quand mes enfants étaient petits, je les prenais dans leur couffin, je les laissais chez mes parents, qui étaient ravis de grand paternés, grand maternés. J'allais au studio d'essai. Les choses sont devenues un peu plus compliquées, même au début de la scolarité. C'est devenu tellement compliqué que j'ai eu alors vraiment des incidents limites qui se sont passés lors d'une de mes absences. Et que j'ai dû faire un choix. Ils étaient mieux à Nice. Et donc j'ai eu quand même, une scission de presque une dizaine d'années, pendant lesquelles j'allais de temps en temps, quand j'allais pour les vacances, quand j'allais chez mes parents, pendant laquelle, ben justement, c'est la période où je pianotais. Pendant presque 10 ans en dehors de cela, et quand nous nous sommes séparés avec Armand, il a eu l'élégance de continuer à assumer un mode de vie tout à fait honorable qui m'a permis justement de travailler sans avoir à devoir assumer les charges financières. C'était encore une de ses grandes chances. Et croyez-moi, le studio d'essai, alors là, c'était quelque chose. Si vous voulez, mon féminisme s'est surtout ancré dans le fait de ce que je voulais faire et de me donner les moyens de le faire. Et je me rappelle à cet égard avoir eu aux États-Unis des discussions avec un mouvement féministe auquel j'ai expliqué qu'avec mon caractère, mon fichu caractère, qui est à la fois très entier et peut-être, moi maintenant, ça se calme avec l'âge, mais pouvait être quand même assez, de temps en temps, assez explosif, j'aurais été féminine, carrément, hein, vraiment, jusqu'au bout. Et je n'aurais fait que ça. J'avais choisi la musique, et donc je ne faisais que ça, mais que mon combat se bornait à ça. Et il y en avait une qui avait eu l'élégance de dire « mais le fait que vous êtes est en soi un acte de féminisme ». Tout simplement. Je crois que ma musique n'a pas de sexe. Je n'ai pas l'impression. Laetitia, son amie, c'est la seule exception. Il n'y a que des exceptions. L'autre exception ayant été en 98, donc c'est pas tout à fait récent, mais pas tellement loin non plus, où j'avais été invitée à Mills College. Je voulais m'inviter pour 6 mois, mais 6 mois, ça me semblait un peu long. J'avais pas tellement envie, mais où finalement, il y a ces invitations en résidence avec 27 étudiants. Et d'ailleurs, je raconte toujours avec beaucoup de plaisir la manière dont Chris Brown m'a convaincu, parce que quand je lui ai dit, qu'est-ce que vous voulez que j'aille enseigner là-bas, hein? J'ai dit, non, mais je lui ai dit, mais alors, qu'est-ce que vous attendez de moi? Et il m'a dit la seule chose qu'il fallait dire, share your experience. Et donc, c'était encore un grand partage. Et alors la réalisation en a été tout à fait extraordinaire dans tous les sens du terme, parce que nous avons travaillé pendant 3 semaines, Mills College, dans la baie de San Francisco, sur Oakland. Et le centre de musique est entouré, il y a un endroit qui est presque comme un théâtre romain, il y a des temps.
1: Was mir neu war, das war die Situation, in der ich gemerkt habe, ich höre dem Instrument zu. Das Instrument sagt mir was. Durch seine Eigenwilligkeit. Weil ich die Eigenwilligen, die Temperamentvollen, die Ungereimtheiten im Instrument gesucht habe. So habe ich gelernt, durch diese Musik, durch dieses Stück, dem Instrument zuzuhören.
0: Le parcours qui était une traversée, la traversée s'appelait d'ailleurs la traversée du labyrinthe, du labyrinthe sonore. Mais bon, c'est, ça a pris du temps. Comme je dirais, quelque part, et Occam Océan, eh bien, date de 1973, de cette rencontre avec ce fameux émaquis des longueurs d'onde. Et puis bon, le temps n'est plus un obstacle, mais le moyen qui permet la réalisation du possible. Et c'est pour ça que je suis vraiment très patiente, je crois. C'est un peu l'histoire du renard. Vous connaissez le renard du Petit Prince? Le renard du Petit Prince. Mais il faut qu'il y ait une heure, parce que là, mon cœur se prépare à t'accueillir. Je peux t'attendre. Et donc, on peut très bien être en retard avec moi, parce que c'est un moment où je me prépare.